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Nous célébrons sa naissance, honorons son message et poursuivons son héritage, car c'est en suivant son exemple que nous vivons. Oh, Mohammed.